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1: 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Il a fallu prendre dans ses bras, serrer très fort, essayer de rassurer, surtout essayer d'expliquer l'inexplicable. 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Sur en quoi ils croient? 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

heureux d'être avec mon ami Patrick. C'est vrai que souvent on parle de cette chanson. Et quand tu m'as proposé de le faire avec toi, j'ai dit bah, avec grand plaisir. Merci. Mais c'est aussi pour vous, bien sûr.

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Merci. Je vais vous parler de transmission. Voilà, la chanson qui suit fait partie aussi du devoir de mémoire. Ça s'appelle « Combien de murs ?»

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1: 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Chante si bien, Charles Aznavour. À bientôt.
2: À bientôt.

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que la lumière soit sur nous tous. Que la lumière du ciel soit sur nous. Je dis ça à moi qui ne suis absolument rien, moi qui ai tellement à apprendre. En tout cas, il faut se souvenir que tout vient du ciel. Tout ce qui est intéressant vient du ciel. Ayez les yeux de l'esprit ouverts, sans paranoïa, mais quand même les yeux de l'esprit ouverts. Regardez bien tout ce qui se passe, parce qu'il s'en passe des trucs, hein, quand même. En tout cas, je suis très fier que mon Michel Drucker soit notre parrain. Et je vous adore tous et toutes surtout.

comme disait Michel, voici une chanson que j'ai écrite en effet en octobre 66 et je ne pouvais pas imaginer que plus d'un demi-siècle plus tard, elle serait malheureusement encore dans l'actualité. Alors pour cette paix au Moyen-Orient, en Israël et partout dans le monde, Inch'Allah. Ouais.

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0: Patrick.
1: Ouais.
0: Tu veux pas en faire une encore? Hein? Qu'est-ce que tu pourrais chanter? Qu'est-ce que tu pourrais chanter? Toi qui sais chanter toutes les chansons des autres en plus.
2: Mais chanter la mienne.
0: Oui, qu'est-ce que tu vas chanter?
2: Je sais pas, on en fait une dernière si vous voulez. Vous voulez une... J'ai tous les titres qui arrivent là. Il cassait la voix, qui a le droit, j'ai tout.
0: La place des grands hommes. Allez, la place des grands hommes. On va la chanter ensemble. Allez, vas-y.
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0: Puis vient Céline, celle qu'il aimait tant. 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
2: Vous allez m'aider. J'adore trop cette chanson et si tu la connais, tu la chantes avec moi. D'accord ? Pour Israël, pour la Tzedaka.

tu la chantes bien. La lumière d'Israël. 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On y va? Allez, tout le monde, on va monter.

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1: Merci, bonsoir. On est très heureux d'être là pour la Tzedaka. Et merci à Gad Elmaleh et à Sandrine Seban de nous avoir fait confiance. Qu'est-ce que t'en penses?
2: Tu sais, Johanna, j'aimerais leur dire quelque chose. Mesdames et messieurs, alors Johanna et moi, on est plus que ravis d'être avec vous ce soir. Sachez que pour des artistes c'est un grand mot, mais pour des chanteurs qui ont la chance de vivre de leur passion, de vivre dans une communauté juive, et qui plus est la nôtre à Paris, c'est une chance incroyable. Je sais pas ce que t'en penses, parce qu'on se sent porté à chaque fois, et Dieu sait que c'est pas facile d'avoir choisi cette voie. Évidemment, je pense à mes parents, alors je sais pas toi.
1: Moi, ils sont là aussi.
2: Moi, ils sont pas là, mais ils pensent toujours à moi et je pense toujours à eux. Et en tout cas, voilà, on voulait vous remercier. Merci infiniment.
1: Au piano, Jean-Charles Guiraud.

Merci. Bon, bah, depuis les filles d'aujourd'hui, j'ai appris à dire oui de temps en temps. Et j'ai fait des nouvelles chansons, dont celle-ci. Et si vous la connaissez pas du tout, bon, déjà, vous l'avez au moins entendue une fois chez Franprix, c'est sûr. Et la fin du refrain, elle est très facile, parce que ça fait on, and on, and on, and on, and on. Et cette chanson s'appelle On.

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3: Frédéric Huttmann au micro, j'ai le plaisir de vous retrouver pour un nouvel entretien. Aujourd'hui, j'ai l'immense plaisir d'avoir deux invités. Edwin Kreuzle-Mertzer, bonjour.
4: Bonjour.
3: Johan Hérault, bonjour.
5: Bonjour.
3: Alors, je vous reçois à l'occasion de la parution d'un enregistrement magnifique du Voyage d'hiver de Schubert qui vient de paraître pour le label Mirare, une parution discographique qui s'accompagne d'un magnifique livret dont les illustrations sont de Claudine Franck, donc artiste peintre. Ces illustrations, elles étaient préexistantes à l'enregistrement.
6: Oui, exactement. Claudine Franck n'est autre que ma maman et elle avait déjà préparé tout ce cycle de peinture. En fait, un tableau par lead, il y a déjà peut-être, je dirais, 5 ou 6 ans. Et lorsqu'on nous a proposé de l'enregistrer, ben, j'ai trouvé ça une illustration parfaite en fait au livret, voilà.
3: Alors ce Voyage d'hiver, donc c'est le deuxième cycle de Schubert, parce qu'en fait son troisième cycle, le Chant du Cygne, c'est pas un cycle que lui-même avait composé. C'est une œuvre qui vous accompagne depuis toujours, enfin depuis toujours, depuis très longtemps.
6: Oui, déjà adolescent, j'avais les disques des deux cycles, bon, Schönemüllerin, La Belle Meunière et Winterreise de Schubert par Fischer Dieskau à la maison. Donc bon, je devais les écouter, je sais pas, déjà peut-être à 12, 13 ans. Et puis voilà, ça reste avec moi depuis j'ai commencé à chanter à 18, 19 ans à peu près, ouais. Voilà.
3: Et vous, Johan, c'est une œuvre que vous aviez interprétée avant votre rencontre avec Edwin Kreuzle-Mertzer
5: ou... Eh ben non, ma première, c'était avec Edwin, il y a 4-5 ans maintenant. Et ben, c'est évidemment une œuvre que j'avais déjà beaucoup pratiquée, mais que j'avais encore jamais eu la chance de faire en concert. Et c'est vrai que ben, ça a été un grand moment pour moi de le faire la première fois, et c'est chaque fois un grand moment, et c'est ce genre d'œuvre qui nous accompagne et et on évolue avec elle et on est toujours ravis de les reprendre et de voir nous-mêmes où on en est par rapport à ce sommet de la littérature voix piano.
3: Vous interprétez des œuvres de Schubert pour piano seul beaucoup ou c'est un
5: bien
3: répertoire
5: sûr,
3: que vous
5: bien sûr aussi oui c'est un répertoire que j'aime particulièrement. Je sais pas les impromptus que j'ai fait encore assez récemment, le dernier cahier, les moments musicaux. Non, c'est évidemment en tant que pianiste on est évidemment saisi et formé dès le berceau avec Schubert.
3: Alors je vais vous poser une question idiote, mais tant pis, hein, je me lance, c'est pas grave. Parce que je vous ai rencontré maintes occasions, vous jouez avec Raquel Camarina. Donc quand on accompagne une voix d'homme et quand on accompagne une voix de femme, au niveau de la perception et du jeu pianistique et du son pianistique, qu'est-ce qui se modifie et qu'est-ce qui fait que votre jeu devient complètement différent? Enfin, c'est peut-être.
5: Je sais pas s'il y a des différences entre hommes et femmes, mais en tout cas, c'est sûr qu'en fonction des tessitures, il y a des grandes différences. Edwin est donc baryton basse. Ça crée de potentiels problèmes d'équilibre avec le piano différents avec une soprano. Très très prosaïquement, moi il faut que je fasse attention toujours au piano à la tessiture qui est la même que celui du chanteur pour lui laisser de la place dans le spectre et pas être trop envahissant et en étant tout à fait présent, mais c'est sûr que les équilibres sont tout à fait différents, les textures différentes à trouver, c'est le même travail à faire entre une voix de ténor et une voix de basse. Évidemment, c'est pas vraiment la question, n'est pas femme et homme.
3: Et alors cette œuvre, ce Voyage d'hiver, on a beau se dire, c'est une œuvre qu'on connaît, qu'on aime, qu'on adore, c'est quand même, on se lasse jamais de la réécoute, parce qu'il y a certains tubes ou certains grands chefs-d'œuvre, on peut éprouver parfois, non pas une lassitude, mais se dire qu'on les a beaucoup écoutés, et ce Voyage d'hiver, c'est une œuvre qui à chaque fois bouleverse.
6: Ben, je pense que là, vous partez du point de vue de l'auditeur, donc oui. C'est toujours différent d'écouter une œuvre et puis d'essayer de la chanter ou de la jouer soi-même. Donc, même si c'était Happy Birthday, chaque fois, il faut le faire sur la bonne voix, la bonne technique, essayer de trouver un phrasé, essayer de trouver une dramaturgie, disons, musicale à chaque fois. Donc, je vois pas pourquoi il y aurait une lassitude en tout cas.
4: Ouais, non, mais je parlais effectivement du point de vue de l'auditeur.
6: Absolument. Je vois pas pourquoi il y aurait une lassitude en tout cas.
4: Ouais, non, mais je parlais effectivement du point de vue de l'auditeur.
6: Absolument. Même de l'auditeur.

0: pour fuivre et affronter ses sentiments. Je ne trouve pas que ce soit un personnage si larmoyant que ça, finalement.
1: Et d'ailleurs, si je peux ajouter quelque chose, c'est vrai que c'est assez révélateur que trois leaders avant la fin, on a Mout, Courage, où encore une fois il se relève, il faut repartir, il faut continuer ce voyage, et on n'a pas un chemin comme comme la belle meunière qui arrive vers cette mort, cette berceuse finale. Là on est oui, on sait pas vraiment ce qui lui arrive à la fin, et en tout cas ce qui est sûr c'est qu'il essaie toujours de se relever et de continuer.
2: Oui, mais enfin, quand on écoute le dernier lead, le joueur de viol, excusez-moi, je préfère le dire en français parce que mon allemand de cuisine épouvanterait les auditeurs. Quand on écoute ce lead, c'est quand même, on est à la fin d'un chemin quand même âpre.
0: Ah, c'est le dénuement complet. Le minimalisme musical, là, c'est peut-être le plus minimaliste, quoi, disons. Hein, voilà. Juste c'est que voilà les quintes de la vielle à roue, mais non, c'est pas pour autant que le personnage s'arrête de désirer, de vouloir. Il ne dit pas maintenant veux-tu être je sais pas le l'autre qui va accompagner ma mort. C'est pas ça ce qu'il demande. C'est est-ce que je peux venir continuer à chanter avec toi ici sur la glace et vivre auprès de toi. Il y a pas, c'est pas tant une histoire de mort, finalement, quand même.
2: Alors, dans le texte qui accompagne ce disque, album, livre, texte très intéressant de Maud Kayat, elle dit quelque chose qui n'est pas forcément d'une importance fondamentale, mais qui, en fait, est très importante. C'est que, par exemple, donc Schubert s'est inspiré de poèmes, enfin, a pris les textes des poèmes de Wilhelm Müller, et des poèmes qui avaient été écrits peu de temps finalement avant que lui ne compose en 1827 ce voyage d'hiver, et qu'il a interverti les poèmes 22 et 23, ce qui prouve, enfin, c'est un travail littéraire, alors qu'on a une vision de Schubert, bon enfant, etc., génie, avec une personnalité peu intellectualisée, mais pour faire ça, il faut quand même avoir une vision très intellectuelle de ce qu'on fait.
0: Absolument, et après, je pense qu'il y a aussi toutes les contingences des éditeurs, parce que les cahiers étaient édités en deux parties différentes. On sortait un lead comme ça au fur et à mesure pour aussi que l'éditeur puisse arranger son propre calendrier. Hein, voilà. Mais d'intervertir les deux, c'est forcément un choix aussi pour aller vers ce dénuement, aller vers cette chose essentielle de son parcours musical. Et à mon avis, c'est toujours un grand honneur en tant que musicien que d'arriver à interpréter l'œuvre qui est l'apogée du parcours de ce compositeur.
1: Et c'est vrai que pour l'ordre aussi, il faut savoir qu'il a reçu d'abord de Müller, enfin la première édition des 12 premiers qui n'étaient pas l'ordre définitif de Müller. Donc je pense que dès le départ, Schubert a dû de fait se poser la question de cette ordonnance et faire des choix. Peut-être qu'il n'aurait pas fait s'il avait reçu les 24 leaders dans un ordre, les 24 poèmes dans un ordre, qu'il aurait peut-être accepté. Mais je crois que du fait qu'il ait reçu 12 premiers qui ont ensuite été dans un ordre différent dans l'édition finale de Müller, il a dû se poser des choix. Et c'est vrai qu'il a, de façon plus générale, son rapport avec les poètes. Quand même, Schubert a écrit beaucoup, donc il a eu des choix peut-être poétiques plus ou moins heureux, mais globalement quand même,
2: oui.
1: C'est quelqu'un qui a mis en musique énormément Heine, Schiller,
2: Goethe,
1: qui était quand même un de ses dieux, à qui d'ailleurs il a très vite envoyé, vous le savez sans doute, mais ses premiers leaders pour avoir une réponse du maître. Enfin, donc c'était quand même quelqu'un qui avait un rapport à la littérature et à la poésie très personnel et très très fort.
2: Vous, c'est un répertoire que vous avez beaucoup joué, Johan, ce répertoire. Je vous ai plus connu dans un répertoire français ou de mélodies françaises.
1: C'est vrai que naturellement, je suis allé plus vers ce répertoire au départ, parce que moi j'ai pas eu le parcours qu'a pu avoir Edwin, qui a vécu 15 ans je crois à Berlin, donc qui a un rapport forcément avec la langue de Goethe qui est pas le même que le mien, et moi c'est vrai qu'il m'a fallu un peu maturer le rapport, voilà mon rapport avec ce répertoire et avec cette langue pour ensuite aborder des

0: des cycles comme ceux-ci. Alors après, là, très prochainement, je jouerai aussi La Belle Meunière, le Chant du Cygne, et c'est toujours tellement inspirant, tellement porteur d'aller vers cette musique qu'on ne pourrait pas s'en priver.
1: Alors vous parliez des 15 années de Edwin Krossler-Mercer à Berlin. On a l'impression que vous êtes entre plusieurs cultures. Vous êtes franco-irlandais.
2: Oui, c'est ça.
1: Vous avez étudié en Allemagne. Voilà. En même temps, vous avez eu le prix Nadia et Lily Boulanger, qui est quand même un des prix majeurs de la mélodie française. Donc, tant pis si vous rougissez, c'est pas grave, c'est de la radio. Donc, ça veut dire que...
2: Non, c'est juste que j'oublie toutes ces choses. Il y a déjà presque 15 ans, c'est
1: oui,
2: tout.
1: Oui, bien sûr, mais bon, c'est quand même... Ça signifie quelque chose.
2: Oui.
1: Donc,
2: c'est un beau souvenir.
1: Quand vous sentez entre plusieurs riffs, comme le voyageur dans le voyage d'hiver.
2: Oui. Bah, c'est-à-dire qu'à la maison, il y avait les grands-parents maternels qui étaient quand même alsaciens. Alors ensuite, on m'a envoyé faire une classe européenne allemand. J'étais déjà à Berlin pour les échanges scolaires à 12 ans, je crois. Enfin, je sais pas, pour moi, l'allemand, ça a toujours été, disons... Et puis vu que je parlais anglais déjà à la maison, vivant en France, mes parents ont insisté pour que je fasse allemand première langue... Pour voilà, la solution de facilité, j'étais évidemment furieux. Voilà, je les remercie de m'avoir poussé vers l'allemand aujourd'hui parce que c'est une langue que je chéris par-dessus beaucoup d'autres. Quoi.
1: Bah, on est très heureux que vous y ayez poussé. Quand on écoute ce voyage d'hiver donc, qui vient de paraître pour le label Mirai, à quel moment on se dit on peut l'enregistrer, cette œuvre, même si vous l'avez énormément chanté, travaillé
2: C'est-à-dire que si on vise que les idéaux tout le temps, ben alors voilà, on aura un tractel et on fera jamais rien, voilà. Je me suis aperçu qu'avec Johan, lors de notre concert, il y avait vraiment eu une réponse vraiment tellement enthousiaste. Et puis moi, je voyageais aussi loin dans ma tête, dans mon expression, dans ma voix. Je me suis dit bon ben voilà, on n'a qu'une vie et il faut essayer de fixer les choses. C'est aussi simple que ça.
1: Alors je me tourne vers vous, Johan. Cette partition pianistique du voyage d'hiver, parce qu'on parle des poèmes de Wilhelm Müller, mais la partie de piano, elle est absolument sublime. Elle est parfois pas nue, mais enfin il y a quelque chose. La difficulté est encore plus grande à mon avis parce que il y a moins de notes que chez Hugo Wolf ou d'autres.
0: Bien sûr. Et d'ailleurs que chez Schubert parfois également. Oui. C'est une partition. Tout à l'heure Edwin utilisait le terme de minimaliste. C'est vrai qu'on a il y a quelques numéros, il y a très peu de choses, mais qui sont toujours d'une intensité folle. Donc on se passionne pour chaque détail de la partition de Schubert, qui est toujours très signifiante. Le piano raconte toujours quelque chose, soit il nous peint un paysage, soit il est dans l'affect du chant, ou parfois au contraire va aller un peu l'affronter ou alors être en résonance de ce qu'il dit. Mais c'est sûr qu'il est toujours très signifiant, et c'est peut-être aussi la force de ce cycle, ce minimalisme qui donne tant d'intensité à chaque facteur.
1: Alors on le disait, ce livre s'accompagne d'illustrations. Vous, quand vous interprétez une œuvre, l'un comme l'autre, est-ce que vous, quand vous donnez des masterclass, vous donnez des images, ou alors
2: Oui, bien sûr. Qu'est-ce que la musique si elle n'est pas là pour éveiller des images, des évocations, l'imagination, elle passe vraiment aussi par la manière dont on met des mots sur les images qui émanent quoi dans l'esprit. Donc forcément l'image elle est là et elle est pas comme les tableaux chez les tableaux de ma maman, non, pas du tout.
1: En même temps, ces tableaux de Claudine Franck qui donnent une grande liberté à l'auditeur.
2: Oui, c'est ça. Ce sont des évocations aussi.
1: Des évocations, ouais. Mais elle n'impose pas une vision.
2: Non.
1: Schubertienne. Alors ouais. Comment elle peint elle écoute l'œuvre et elle peint en même temps
2: Je pense qu'elle les connaît très très bien par son père qui était un grand mélomane. Et c'est grâce à lui qu'on écoutait du Schubert à la maison. Voilà. Mais oui, je pense qu'elle a aussi beaucoup étudié les poèmes. Tout ça. pense pas qu'elle ait essentiellement écouté ma version à moi en plus. Je pense pas non plus. Elle travaille dans son coin. Voilà.
1: Justement, vous vous disiez que quand vous étiez, enfin, quand vous aviez 12-13 ans, c'était la version de Fischer Descaro, qui était un de vos maîtres.
2: Oui, j'ai fait deux longs stages avec lui à Berlin. Ouais.
1: Et alors, c'est
2: sa femme, Julia Varadi aussi.
1: Ah oui, non, mais quand on est avec des gens de cette envergure,
2: on arrive à sent tout petit, c'est vrai. Oui,
1: oui mais
2: surtout quand ils vous font chanter en chaussettes dans leur salon. Ah oui. Devant leur piano. Oui.
1: Et vous, donc Johan, vous, alors vous avez bien sûr un itinéraire très très très différent puisque vous étiez, bien sûr, vous n'avez pas étudié avec Fischer Dieskau, mais vous avez travaillé beaucoup avec des chanteurs dans votre formation parce qu'on parle des pianistes comme Jeff Cohen ou d'autres avec qui vous avez
0: bien
1: travaillé.
0: Bien sûr, bien sûr. Oui, il y a eu des chanteurs qui m'ont beaucoup marqué. Pour Schubert, je pense à Prégardien. Avec qui j'avais le bonheur de faire une masterclass sur Schubert, qui d'ailleurs dont j'admire beaucoup les interprétations schubertiennes et le Voyage d'hiver en particulier. Donc des rencontres très importantes. Oui, j'en cherche d'autres pour des chanteurs en langue allemande. J'ai eu aussi la chance de beaucoup travailler avec Stefan Genz, qui est quand même quelqu'un qui porte beaucoup ce répertoire. Voilà.
1: Non, bah, ça fait un bel itinéraire. Alors, ce voyage d'hiver, est-ce qu'on peut imaginer qu'on peut on puisse en chanter un lied séparé des autres? Ou alors c'est vraiment un édifice dont chaque pierre revêt une importance égale aux autres?
0: En fait, pour moi, c'est un peu paradoxal, parce que c'est vrai que les poèmes sont autonomes, donc on pourrait, à leur seule lecture, imaginer qu'on puisse les faire... séparément, mais la force de ce cycle est aussi tellement dans sa globalité, dans son format, que pour moi aujourd'hui, peut-être je vous dirai autre chose dans quelques années, mais aujourd'hui je vois pas trop l'intérêt de le faire. Mais pourquoi pas faire Lindenbaum tout seul? Il y a quelques-uns qui sont plus dimensionnés qu'on peut tout à fait imaginer tout seul, mais c'est évident qu'on passe à côté, pour moi, de ce qui fait l'essence et la richesse de cette œuvre. Je sais pas ce que t'en penses, Edwin.
2: Oui, il y en a peut-être certains qui sont plus illustratifs, comme justement Der Stürmische Morgen, alors qu'il peint juste un paysage, mais bon, il dure 1 minute 10, 1 minute 20. Si on est sur un programme qui vraiment parle des saisons ou des éléments, ça pourrait être intéressant de l'ajouter. Mais bon, après les tubes, Frühlingstraum, Lindenbaum, tout ça. Mais ouais, je rejoins complètement ce que dit Johan sur la globalité de l'œuvre qui est voilà un Gesamtkunstwerk, comme disent les Allemands. Et c'est sa force et ça serait dommage de le désosser.
1: Alors enfin de toute façon, ce qui est dommage, c'est de pas écouter les 23 autres quand on en écoute un. Est-ce que c'est quand même, enfin ça, c'est les dernières années de Schubert aussi. Enfin, il y a quand même une moisson de Schubert devant. Mais 1827, 1828, c'est quand même. Je vois pas d'autres génies dans la musique qui aient produit autant de chefs-d'œuvre en si peu de temps. Donc c'est quand même une période. Vous, Johan, vous jouez les dernières sonates de Schubert?
0: J'ai pas encore eu l'occasion, mais j'aimerais beaucoup.
1: C'est vrai que vous avez tellement de travail avec les chanteurs.
0: C'est ça. Mais non, bien sûr. Bah, toutes les dernières années de Schubert, c'est quand même c'est phénoménal. C'est vrai que ces deux dernières années, c'est incroyable. Il y a la musique vocale, mais il y a la musique symphonique, la musique pour piano évidemment. Ouais, c'est incroyable.
1: Et les autres, vous en chantez beaucoup d'autres, des leaders de Schubert ou...
2: Oui, alors plutôt des assemblages comme ça, sans vraiment vous dire... je ne vais pas commencer une liste, ça serait ridicule. Ouais. Bien sûr que j'en chante d'autres. Mais Schönemüllerin aussi.
1: Ça, vous allez le donner ensemble.
2: Schwanengesang, on espère, oui. Ouais. Et plein d'autres, bien sûr, ça fait... C'est un cornerstone, je sais pas comment on dit, un pilier du répertoire du chanteur.
1: Et quand on interprète une œuvre qui est quand même tellement chargée d'histoire, de célébrité, de génie, est-ce que, bon, la question aussi un peu bête, mais est-ce qu'on est plus intimidé que devant d'autres chefs-d'œuvre?
2: Oui, on n'endort pas la nuit pendant la semaine d'enregistrement, hein, ça c'est sûr. On se dit, ah, j'ai fait tel choix, est-ce que ça, mais bon, comme je vous disais tout à l'heure, Voilà, il y a un moment, l'enregistrement il est fini, on a fait les 24 pièces en quelques jours et c'est plié et on en reparlera plus tard.
1: Ah ben, moi je peux vous dire que vous avez bien
2: contrôler.
1: Fait de vous
2: aimer.
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2: Voilà.
1: Non, non, je sais pas si 10.
2: Non.
1: Vous êtes le Gérald Moore et
2: Edwin. Non, mais il y a beaucoup de choses, je pense, aux auditeurs qui semblent comme des choix artistiques ou des choses que l'on aurait pu contrôler, mais en fait, voilà, il y a un temps donné, on est en studio, on le fait, et si on se met à réfléchir et à trembler, mais on n'arrivera jamais au bout des quelques jours qu'il faut pour tout boucler. Et puis voilà, une fois que c'est fait, c'est fait.
0: Et puis c'est sûr qu'une telle œuvre demande de l'humilité, donc on est face à elle, et puis voilà, on donne une version, c'est une photo à un moment donné. Et alors, en l'occurrence, il n'y a rien que je pense que l'un et l'autre on renie dans le disque. On en est même plutôt très fiers. Après, aujourd'hui, on ferait probablement pas le même, et dans 10 ans, encore moins.
1: Et alors, est-ce que le premier lead oriente les autres quand vous commencez à l'interpréter, et qu'après ça va orienter la manière dont vous allez interpréter les 23 autres?
0: Bien sûr. D'ailleurs, je me rappelle qu'au début, qu'on a commencé à travailler ensemble à Kedwin, on a pas mal parlé du premier lead. De cette énergie, oui, Gutenhardt, de l'énergie du voyageur qui se met en marche, qui est de ce grand départ et qui est aussi le nôtre à ce moment-là du concert et que l'on partage avec l'auditeur. Il faut à la fois trouver ce rythme de marche, mais cette tonalité hivernale et puis qui est quand même un peu avec un certain désespoir quand même.
1: Oui, c'est Gutenhardt, c'est pas Bonne Nuit, il est petit.
0: Voilà, c'est ça. Et donc c'est vrai que il est très important ce début et c'est pas le plus facile.
1: Et alors il y a aussi ces leaders qui sont un peu plus qui sont disons comme Deep Post ou d'autres qui ont un tempo plus allant, ça qui sont des ruptures, je sais pas si c'est des ruptures, pour vous les considérez comme quoi, comme des cailloux nécessaires sur ce chemin, ils viennent naturellement.
0: Oui, en l'occurrence, Deep Post, moi, oui, je le vois un petit peu comme une rupture, parce que déjà il y a un personnage qui rentre, même si on le voit pas. Il y a l'arrivée de la poste et du courrier et de l'inconnu qui va avec. Oui, c'est quand même un jalon important. Tonalité majeure en plein milieu comme ça du cycle. Le tempo le plus allant. Oui, c'est quand même une petite rupture, oui.
1: Alors, on parlait de la Belle Meunière. Vous êtes en train de travailler ensemble. Et puis, il y a le Chant du Cygne. Alors, lui, c'est le troisième cycle, mais qui n'en est pas vraiment un.
0: Oui, c'est l'éditeur qui a choisi de...
1: Mais est-ce qu'il y a une cohérence quand même dans les choix?
0: Il y a une cohérence dans le choix des poètes. Après, non, là, c'est vraiment purement éditorial. L'éditeur a pris les 16 derniers leaders de Schubert et les a édités en les classant par poète et en les agençant comme ils le voulaient. Après, moi, c'est un cycle quand même que je chéris, parce que c'est la dernière œuvre de Schubert.
1: Tous les leaders sont sublimes aussi.
0: Tous les leaders sont sublimes.
1: Malgré le caractère artificiel.
0: Après, effectivement, on n'a pas la on parlait de globalité avec une globalité très forte avec Winterreise. C'est pas tout à fait la même chose avec Schwanengesang, mais même si la densité musicale est tout à fait incroyable et fait que moi j'ai grand bonheur à le faire et que je trouve que ça, évidemment, ça vaut la peine et de le penser en cycle quand même.
1: Il y a d'autres cycles, Edwin Crossley-Mercer. Il y a d'autres cycles magnifiques, d'autres compositeurs. On parlait au micro de la Belle Magellan, de Brahms, ou d'autres cycles, mais pour vous, c'est vraiment le cœur de votre répertoire.
2: Il y a aussi Dichter Liebe, Lenau Lieder chez Brahms, il y a des merveilles, oui. L'opus 52, l'opus 39 de Schumann,
1: oui, les Liederkreis,
2: les Mörik de Wolf, c'est extraordinaire. Et puis aussi dans la musique française,
1: mais là j'ai eu un moment d'égarement, il y a tellement de merveilles.
2: Oui, c'est
1: Mais ce que je veux dire, c'est qu'un cycle qui vous accompagne ouais. comme ça, comme le voyage d'hiver, c'est quand même aussi un chemin que vous pratiquez et vers lequel vous revenez, hein, oui. peut-être plus que vers d'autres cycles qui sont aussi géniaux,
2: c'est vrai.
1: Mais qui vous accompagnent peut-être moins.
0: Mais cela dit, c'est vrai que moi, c'est une question qui me taraude un petit peu. C'est pourquoi finalement il y a si peu d'autres exemples. Est-ce que c'est l'exemple écrasant de Schubert qui a fait que peu d'autres compositeurs se sont frottés à des cycles de cette dimension? Parce que c'est vrai que ceux dont on parlait sont plus réduits, comme Dichter Liebe, on est autour de 25 minutes, je crois.
1: Même les cycles de Mahler.
0: Les cycles de Mahler, oui. C'est souvent moins dimensionné. Et c'est vrai que ça leur donne, à La Belle Meunière et à Ce Voyage d'Hiver, une place tout particulière dans nos vies d'interprètes, et une force particulière. Moi, je sais que là, on l'a fait hier avec Edwin, on l'a donné, et à la fin, je suis vraiment sonné de ce parcours, de cette durée qui est quand même assez unique. Je cherche d'autres cycles plus récents. Si il y a comment ça, la vie de Marie par Hindemith qui fait bien une petite heure aussi. Donc on a la Maglone de Brahms qui est assez dimensionnée aussi, mais qui est un petit peu plus court. Mais c'est vrai que oui, peu s'y sont mis. Ah, Pascal Dussapin a écrit Au Mensch récemment pour un baryton d'ailleurs. Il faudrait qu'on en parle, Edwin, un jour.
1: Bon, en tout cas, on parlait de chemin. Cette pierre à l'édifice discographique du Winterreise avec tous les grands anciens, vous ajoutez une pierre indispensable à cet édifice. On est tellement heureux de le réécouter avec vous au piano, Johan Hérault, et vous, Edwin Crossley-Mercer. D'ailleurs, vous êtes baryton basse. Mm-hmm. Alors, comment on découvre qu'on est baryton basse et...
2: On essaye d'abord de trouver sa voix à la mue. Alors, on ne sait pas trop si on continue à chanter alto ou si on devient basse profonde. Et puis après, vu que la voix est jeune et juvénile et claire, on vous dit que vous êtes baryton léger. Alors, on essaie de chanter les barytons légers. On pousse, on essaie de trouver les aigus, et puis quand on arrive à 32-33 ans, on se dit non mais en fait, si je continue à faire ça, je vais me casser le gosier. Et on reste là où la nature avait bien prévu les choses. Voilà, donc un petit peu, c'est ce qu'on appelle basse chantante, l'uriche basse. C'est-à-dire on peut chanter quelques parties de baryton et quelques parties de basse sans que ce soit trop dramatique. Voilà, mais bon, je n'ai pas encore 40 ans, la voix ça grandit, ça change en un an, en 6 mois, on peut déjà avoir parcouru du chemin. Donc on se reparlera peut-être dans 2 ou 3 ans, on verra.
1: Bon, on a beaucoup parlé de chemin, en tout cas, Edwin Crossley-Mercer, merci infiniment d'avoir été mon invité.
2: C'est moi qui vous remercie, c'est Johan aussi, voilà.
1: Et Johan Hérault, merci beaucoup d'avoir été mon deuxième votre invité pour cette parution du Voyage d'hiver pour le label Mirari. Merci beaucoup. Pour illustrer cet entretien avec le baryton Edwin Crossley-Mercer et le pianiste Johan Hérault, je vous propose d'écouter quelques leaders extraits du Voyage d'hiver de Franz Schubert. Je vous souhaite une très belle écoute. Bonne fin de soirée sur RCJ.

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